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Soyez les bienvenus sur Atlantique 2000 International. Vous pouvez nous écouter sur Internet à l'adresse habituelle http://radioatlantique2000.free.fr et également en ondes courtes sur la fréquence de 6070 kHz. Dans quelques instants, vous retrouverez vos dédicaces, un peu plus tard, nos informations radio et toujours de la musique sur Atlantique 2000 avec, pour commencer, le groupe Asia qui nous chante « Hit of the Moment ».

0: Émission un peu particulière aujourd'hui sur Atlantique 2000, puisque nous fêtons notre 35e anniversaire sur les ondes courtes. Même si l'aventure avait commencé bien plus tôt, notre première émission en ondes courtes a été diffusée il y a 35 ans, c'était le 6 juin 1982. Nous avons aujourd'hui une pensée toute particulière pour les auditeurs qui nous suivent depuis toutes ces années, sans oublier tous ceux qui nous ont rejoints par la suite. 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Et pour obtenir la carte QSL spéciale 35e anniversaire, il suffit d'envoyer un rapport d'écoute détaillé à l'adresse suivante atlantique2000international@gmail.com.
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chantait Chuck Berry en 1957 avec son célèbre Johnny Be Good. Nos dédicaces commencent sur Atlantique 2000. Jacques Augustin de Rosny-sous-Bois a exprimé le souhait d'écouter une chanson des Platters. Only You est enregistré une première fois par les Platters en 1954. Refusé par la maison de disques King Records, le titre sera réenregistré en 1955 sous le label Mercury. Le succès de ce 45 tours marque un autre événement historique, l'abandon définitif du 78 tours, annoncé par un communiqué officiel du label Mercury en 1958. C'est sur Atlantique 2000, spécialement pour Jacques Augustin, voici les Platters avec Only You.

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1: Suite de nos dédicaces sur Atlantik 2000, une toute nouvelle auditrice, Gaëlle, qui habite près de Mont-de-Marsan dans les Landes, nous a demandé une chanson de Vianney intitulée Le Galopin. Né à Pau en 1991, Vianney grandit avec des parents mélomanes. En 2005, avec son frère aîné, il enregistre son premier disque autoproduit. En 2007, il donne son premier concert au New Morning à Paris. Son premier album sort en 2014. En 2015, il est nommé aux Victoires de la musique dans la catégorie Album Révélation de l'année. Un an plus tard, il remporte le trophée Artiste-Interprète de l'année aux Victoires de la musique 2016. Tout spécialement pour Gaëlle, voici Vianney avec le titre Le Galopin, extrait de son deuxième album sorti en 2016.

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1: Paul Jamais nous a envoyé un rapport d'écoute pour notre émission du mois d'avril dernier et nous a également fait parvenir de magnifiques photos de sa ville, l'île Adam, dans le Val d'Oise. Pour sa dédicace, il nous a suggéré plusieurs titres. Proposé par Paul Jamais, nous allons maintenant écouter Jimmy Cliff avec ce titre incontournable « I can see clearly now » en 1993. La version originale de cette chanson a été enregistrée par Johnny Nash en 1972. Elle a été reprise par Claude François en 1977 avec le titre « Toi et le soleil ». Sur Atlantique 2000, voici la version de Jimmy Cliff « I can see clearly now ».

C'était Jimmy Cliff demandé par Paul Jamais. Suite de nos dédicaces sur Atlantique 2000, Guy Lelouet, qui nous écoute depuis la Bretagne, nous a demandé une chanson de Nolwenn Leroy, juste pour me souvenir, extraite de l'album « Aux filles de l'eau », enregistré en 2012. Originaire du Finistère, Nolwenn Leroy a commencé sa carrière de chanteuse en 2002 en remportant la deuxième saison de la Star Academy. Depuis cette date, elle a enregistré 5 albums studio, 2 albums live et classé 2 singles à la première place du top 50. Sur Atlantique 2000, on écoute Nolwenn Leroy, juste pour me souvenir, spécialement pour Guy Lelouet.

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1: Maintenant, un hommage à Roger Moore avec la chanson du film For Your Eyes Only, interprétée par Sheena Easton. Dans ce film, dont le titre francophone est Rien que pour vos yeux, Roger Moore incarne James Bond pour la 5e fois. À l'affiche du film, on retrouve également la comédienne française Carole Bouquet. Voici Sheena Easton en 1981, For Your Eyes Only.

Atlantique 2000 international sur 6070 kHz dans la bande des 49 mètres en ce samedi matin. Et si vous avez raté le début de l'émission, vous pourrez nous retrouver dimanche soir à partir de 19h en temps universel, également sur 6070 kHz et également sur Internet. 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Et à l'occasion de notre 35e anniversaire sur les ondes courtes, vous recevrez une carte QSL spéciale si vous envoyez un rapport d'écoute détaillé à atlantique2000international@gmail.com. Encore une dédicace sur Atlantique 2000, c'est Christian Gibaudot qui habite à Nice et il a souhaité entendre un titre de Jean Ferrat qu'il nous a laissé le soin de choisir. « Deux enfants au soleil » a été enregistré par Jean Ferrat en 1961 avant d'être repris l'année suivante par Isabelle Aubray. La chanson a connu un immense succès qui a largement contribué a lancé la carrière des deux artistes Isabelle Aubray et Jean Ferrat. Pour Christian Gibaudot, on écoute Jean Ferrat, Deux enfants au soleil.

Jean Egerix de Hoylart en Belgique nous a demandé un titre du groupe Spiritual Beggars, groupe suédois fondé en 1993. Le morceau qu'il nous propose s'intitule Diamond Under Pressure, extrait de l'album Sunrise to Sundown, 9e album studio du groupe enregistré en 2016. On y retrouve l'influence du hard rock des années 70 avec une sonorité comparable à celle du groupe Deep Purple. Pour Jean Egerix, voici Spiritual Beggars avec Diamond Under Pressure sur Atlantique 2000.

0: Shout to the Top par The Style Council en 1984, toujours sur Atlantique 2000 International, 6070 kHz dans la bande des 49 mètres. Nos informations radio, des nouvelles de Radio Caroline. Les autorités anglaises viennent d'accorder une licence à Radio Caroline qui va pouvoir émettre légalement en ondes moyennes avec une puissance de 1 kW sur la fréquence de 648 kHz, libérée en 2011 par le service mondial de la BBC. Radio Caroline avait diffusé sa dernière émission en haute mer au mois de novembre 1990 après des années de lutte contre les autorités. Après avoir émis pendant plusieurs années par satellite, Radio Caroline diffuse actuellement ses programmes uniquement sur Internet à partir d'un studio situé à Maidstone, en Angleterre. Le Ross Revenge, ancien navire émetteur de Radio Caroline, est toujours à quai près de Bradwell, dans le fleuve Blackwater, dans le sud-est de l'Angleterre. On ne sait pas encore si l'émetteur sera installé à bord du navire ou bien à terre. En attendant, vous pouvez écouter Radio Caroline à l'adresse suivante www.radiocaroline.co.uk. The Boys sur Atlantique 2000, c'était en 1971, dans quelques instants.
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0: Cowboys Give Up Your Guns sur Atlantic 2000, un titre qui fut fréquemment diffusé sur Radio Caroline.
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0: Et encore une information concernant la radio, cette fois-ci il s'agit de VOA Radiogramme, programme bien connu des auditeurs pour ses émissions en MFSK et en différents modes digitaux. Cette émission va bientôt disparaître des ondes courtes. En effet, après 32 ans de bons et loyaux services au sein de la Voix de l'Amérique, Kim Andrew Elliott part à la retraite le 23 juin. Il aurait souhaité continuer son programme en tant que producteur privé, mais la VOA a refusé. Le dernier VOA Radiogramme sera donc diffusé les 17 et 18 juin. Mais Kim Andrew Elliott n'abandonne pas pour autant. À partir du 25 juin, il produira une nouvelle émission en mode digitaux sur la station privée WRMI Radio Miami International en Floride. Les émissions seront diffusées le dimanche aux horaires suivants de 6h à 6h30 en temps universel sur 7730 kHz, de 20h30 à 21h et de 23h30 à 24h sur 11580 kHz. On écoute Carly Simon, You're So Vain.

Un message de paix pour terminer cette émission. En 1983, c'était Paul McCartney avec Pipes of Peace sur Atlantique 2000.

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1: Atlantique 2000, c'est fini pour aujourd'hui. 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

Dans quelques instants, vous retrouverez vos informations radio, vos dédicaces et aussi toujours la musique sur Atlantique 2000 qui commence avec Kim Wilde en 1981, Kids in America.

Electric Light Orchestra en 1975 avec Strange Magic sur Atlantic 2000 International. Si vous souhaitez recevoir notre QSL, vous écrivez simplement à atlantic2000international@gmail.com en envoyant bien entendu un rapport d'écoute détaillé. Laurent Voulzy nous avait habitués au medley, notamment avec Rock Collection en 1977, puis Recollection en 2008. Le cru 2017 ne fait pas dans le rock'n'roll cette fois, mais dans la samba. Sur Atlantic 2000, on écoute Laurent Voulzy avec son dernier single Spirit of Samba.

0: C'était Laurent Voulzy, donc avec son dernier single Spirit of Samba sur Atlantic 2000.
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0: Et puisque nous sommes au mois d'août, nous allons bien sûr parler du 14 août 1967. Il y a 50 ans, la loi anti-pirate britannique entrait en vigueur. Le Marine Broadcasting Offences Act a pris effet le 14 août 1967 à minuit. Cette loi a provoqué la disparition de presque toutes les radios offshore qui émettaient au large de la Grande-Bretagne. C'est ainsi que Radio London, Radio 270, Radio England, Britain Radio, Radio City, Radio Essex et Radio 390 ont cessé définitivement leurs émissions.

Contrairement à une idée trop répandue entretenue par certains médias, l'histoire des radios de haute mer ne s'est pas terminée le 14 août 1967. Contre pression, vents et marées, Radio Caroline a continué ses émissions. Dans les années 70, au large des Pays-Bas, on pouvait écouter Radio Veronica, Radio Nordsee International, Radio Atlantis, puis Radio Miamigo. Dans les années 80, le Ross Revenge a hébergé Radio Caroline et Radio Monique. Ancré non loin du Ross Revenge, le MV Communicator abritait les installations de Laser 558. La dernière émission pirate offshore a été diffusée par Radio Caroline depuis le Ross Revenge en novembre 1990, soit plus de 23 ans après la loi anti-pirate britannique.

0: C'était The Roaring Sixties, We Love the Pirate Station sur Atlantique 2000.
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0: Après 57 ans de carrière radiophonique, Ron O'Quinn vient de prendre sa retraite à l'âge de 74 ans. À cette occasion, une émission spéciale a été diffusée sur Radio Miamigo le 25 juin dernier sur 11 845 kHz depuis Noratus en Arménie. Ron O'Quinn a démarré sa carrière à l'âge de 16 ans en travaillant pour plusieurs stations américaines. En 1966, il devient directeur des programmes de la station offshore Swinging Radio England. À cette époque, il deviendra très proche des Beatles et suivra même leur tournée aux États-Unis en 1966. En 1967, suite à la loi antipirate britannique provoquant l'arrêt de Radio England, il repart aux USA où on le retrouve à nouveau sur plusieurs stations américaines. Depuis 2010, on a pu l'entendre en Europe sur Big L, KBC et Radio Miamigo. Son show hebdomadaire était repris par de nombreuses stations FM et Internet à travers le monde. En 2014, Ron O'Quinn et son épouse Sarah ont quitté les États-Unis pour vivre en Équateur. Je vous propose d'écouter un extrait de sa dernière émission. C'était le 25 juin dernier sur Radio Miamigo.

0: C'était Mister Mister en 1985 avec Kiri sur Atlantique 2.
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0: Et toujours nos informations radio avec un autre départ à la retraite, celui de Yann Haribar, qui a pris sa retraite le 25 juin dernier à l'âge de 66 ans, après 43 ans de carrière passée pour l'essentiel dans le groupe Europe 1. On a pu l'entendre successivement sur Europe 1, puis sur Radio Capital au début des années 80, avant de rejoindre Europe 2, puis RFM où il a travaillé pendant 22 ans. On peut l'entendre fréquemment à la télévision en tant que voix off sur la chaîne privée française TF1. Il a présenté sa dernière émission sur RFM le dimanche 25 juin. On écoute Bill Baxter sur Atlantique 2000, Embrasse-moi idiot, toujours en 1985.

suite, fin de nos informations radio sur Atlantique 2000 avec des nouvelles des Pays-Bas. Le dernier émetteur onde moyenne de forte puissance va cesser définitivement ses émissions le 1er septembre prochain. Situé à Zeewolde dans le Flevoland, il diffuse actuellement le programme de la station religieuse Grot News Radio sur la fréquence de 1008 kHz. En service depuis 1980, ce centre émetteur a diffusé les programmes de la radio publique néerlandaise sur 747 et 1008 kHz. Cette dernière fréquence a également été employée par Radio Tingold avant de relayer Grot News Radio. La station religieuse aurait souhaité continuer à utiliser l'émetteur, mais le propriétaire du site souhaite démanteler au plus tôt le mât de 207 mètres qui devrait laisser la place à un parc d'éoliennes. Des nouvelles de Shortwave Radiogramme. Après avoir quitté la voie de l'Amérique pour cause de départ à la retraite, Kim Andrew Elliott a lancé Shortwave Radiogramme, qui succède ainsi à VOA Radiogramme depuis le 25 juin. Les émissions sont transmises le samedi de 16h à 16h30 temps universel sur 9400 kHz via Spaceline en Bulgarie. Le programme est rediffusé le dimanche via Radio Miami International en Floride de 6h à 6h30 en temps universel sur 7730 kHz, puis de 20h30 à 21h et de 23h30 à 24h sur 11580 kHz. D'autres informations radio sur notre site internet à l'adresse http://radioatlantique2000.free.fr. Voici maintenant Sister Sledge avec We Are Family.

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1: Et c'est maintenant l'heure de nos dédicaces sur Atlantique 2000. Toshiki Moro, qui habite à Tokyo, au Japon, nous a demandé une chanson de Isabelle Aubray. C'est beau, la vie est une chanson écrite par Claude Delécluse et Michel Senlis pour les paroles et Jean Ferrat pour la musique. En 1963, Isabelle Aubray est victime d'un grave accident de circulation qui va entraîner de nombreuses opérations et une très longue rééducation. Alors qu'elle est encore en convalescence, Jean Ferrat lui propose d'enregistrer cette chanson qui deviendra l'un de ses plus grands succès. Succès également pour Jean Ferrat qui enregistre sa propre version en 1963. For Toshiki Moro from Tokyo in Japan, this is Isabelle Aubray with C'est beau la vie.

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1: Dédicace toujours sur Atlantic 2000. C'est de la part de Jacques Augustin de Rosny-sous-Bois, en France. Voici John Baez, Gracias a la Vida, extrait de l'album du même nom enregistré en 1974.

Christian Gibaudot de Nice aimerait entendre le titre qui a gagné le concours Eurovision de la chanson en 2017 à Kiev. Il s'agit du chanteur Salvador Sobral qui représentait le Portugal. La chanson s'intitule Amar Pelos Dois, ce qui signifie « aimer pour deux ». Voici pour Christian Gibaudot, Salvador Sobral qui chante Amar Pelos Dois.

23 juin. Il aurait souhaité continuer son programme en tant que producteur privé, mais la VOA a refusé. Le dernier VOA radiogramme sera donc diffusé les 17 et 18 juin. Mais Kim Andrew Elliott n'abandonne pas pour autant. À partir du 25 juin, il produira une nouvelle émission en mode digitaux sur la station privée WRMI Radio Miami International en Floride. Les émissions seront diffusées le dimanche aux horaires suivants de 6h à 6h30 en temps universel sur 7730 kHz, de 20h30 à 21h et de 23h30 à 24h sur 11580 kHz. On écoute Carly Simon, You're So Vain.

Un message de paix pour terminer cette émission. En 1983, c'était Paul McCartney avec Pipes of Peace sur Atlantique 2000.

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1: Atlantique 2000, c'est fini pour aujourd'hui. 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

Dans quelques instants, vous retrouverez vos informations radio, vos dédicaces et aussi toujours la musique sur Atlantique 2000 qui commence avec Kim Wilde en 1981, Kids in America.

Electric Light Orchestra en 1975 avec Strange Magic sur Atlantic 2000 International. Si vous souhaitez recevoir notre QSL, vous écrivez simplement à atlantic2000international@gmail.com en envoyant bien entendu un rapport d'écoute détaillé. Laurent Voulzy nous avait habitués au medley, notamment avec Rock Collection en 1977, puis Recollection en 2008. Le cru 2017 ne fait pas dans le rock'n'roll cette fois, mais dans la samba. Sur Atlantic 2000, on écoute Laurent Voulzy avec son dernier single Spirit of Samba.

0: C'était Laurent Voulzy, donc avec son dernier single Spirit of Samba sur Atlantique 2000.
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0: Et puisque nous sommes au mois d'août, nous allons bien sûr parler du 14 août 1967. Il y a 50 ans, la loi anti-pirate britannique entrait en vigueur. Le Marine Broadcasting Offences Act a pris effet le 14 août 1967 à minuit. Cette loi a provoqué la disparition de presque toutes les radios offshore qui émettaient au large de la Grande-Bretagne. C'est ainsi que Radio London, Radio 270, Radio England, Britain Radio, Radio City, Radio Essex et Radio 390 ont cessé définitivement leurs émissions.

Contrairement à une idée trop répandue entretenue par certains médias, l'histoire des radios de haute mer ne s'est pas terminée le 14 août 1967. Contre pression, vents et marées, Radio Caroline a continué ses émissions. Dans les années 70, au large des Pays-Bas, on pouvait écouter Radio Veronica, Radio Nordsee International, Radio Atlantis, puis Radio Miamigo. Dans les années 80, le Ross Revenge a hébergé Radio Caroline et Radio Monique. Ancré non loin du Ross Revenge, le MV Communicator abritait les installations de Laser 558. La dernière émission pirate offshore a été diffusée par Radio Caroline depuis le Ross Revenge en novembre 1990, soit plus de 23 ans après la loi anti-pirate britannique.

0: C'était The Roaring Sixties, We Love the Pirate Station sur Atlantique 2000.
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0: Après 57 ans de carrière radiophonique, Ron O'Quinn vient de prendre sa retraite à l'âge de 74 ans. À cette occasion, une émission spéciale a été diffusée sur Radio Miamigo le 25 juin dernier sur 11 845 kHz depuis Noratus en Arménie. Ron O'Quinn a démarré sa carrière à l'âge de 16 ans en travaillant pour plusieurs stations américaines. En 1966, il devient directeur des programmes de la station offshore Swinging Radio England. À cette époque, il deviendra très proche des Beatles et suivra même leur tournée aux États-Unis en 1966. En 1967, suite à la loi antipirate britannique provoquant l'arrêt de Radio England, il repart aux USA où on le retrouve à nouveau sur plusieurs stations américaines. Depuis 2010, on a pu l'entendre en Europe sur Big L, KBC et Radio Miamigo. Son show hebdomadaire était repris par de nombreuses stations FM et Internet à travers le monde. En 2014, Ron O'Quinn et son épouse Sarah ont quitté les États-Unis pour vivre en Équateur. Je vous propose d'écouter un extrait de sa dernière émission. C'était le 25 juin dernier sur Radio Miamigo.

0: C'était Mister Mister en 1985 avec Kiri sur Atlantique 2.
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0: Et toujours nos informations radio avec un autre départ à la retraite, celui de Yann Haribar, qui a pris sa retraite le 25 juin dernier à l'âge de 66 ans, après 43 ans de carrière passée pour l'essentiel dans le groupe Europe 1. On a pu l'entendre successivement sur Europe 1, puis sur Radio Capital au début des années 80, avant de rejoindre Europe 2, puis RFM, où il a travaillé pendant 22 ans. On peut l'entendre fréquemment à la télévision en tant que voix off sur la chaîne privée française TF1. Il a présenté sa dernière émission sur RFM le dimanche 25 juin. On écoute Bill Baxter sur Atlantique 2000, Embrasse-moi, idiot, toujours en 1985.

de suite, fin de nos informations radio sur Atlantique 2000, avec des nouvelles des Pays-Bas. Le dernier émetteur onde moyenne de forte puissance va cesser définitivement ses émissions le 1er septembre prochain. Situé à Zeewolde dans le Flevoland, il diffuse actuellement le programme de la station religieuse Grot News Radio sur la fréquence de 1008 kHz. En service depuis 1980, ce centre émetteur a diffusé les programmes de la radio publique néerlandaise sur 747 et 1008 kHz. Cette dernière fréquence a également été employée par Radio Tingold avant de relayer Grot News Radio. La station religieuse aurait souhaité continuer à utiliser l'émetteur, mais le propriétaire du site souhaite démanteler au plus tôt le mât de 207 mètres qui devrait laisser la place à un parc d'éoliennes. Des nouvelles de Shortwave Radiogramme. Après avoir quitté la voie de l'Amérique pour cause de départ à la retraite, Kim Andrew Elliott a lancé Shortwave Radiogramme, qui succède ainsi à VOA Radiogramme depuis le 25 juin. Les émissions sont transmises le samedi de 16h à 16h30 temps universel sur 9400 kHz via Spaceline en Bulgarie. Le programme est rediffusé le dimanche via Radio Miami International en Floride de 6h à 6h30 en temps universel sur 7730 kHz, puis de 20h30 à 21h et de 23h30 à 24h sur 11580 kHz. D'autres informations radio sur notre site internet à l'adresse http://radioatlantique2000.free.fr. Voici maintenant Sister Sledge avec We Are Family.

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1: Et c'est maintenant l'heure de nos dédicaces sur Atlantique 2000. Toshiki Moro, qui habite à Tokyo, au Japon, nous a demandé une chanson de Isabelle Aubray. C'est beau, la vie est une chanson écrite par Claude Delécluse et Michel Senlis pour les paroles et Jean Ferrat pour la musique. En 1963, Isabelle Aubray est victime d'un grave accident de circulation qui va entraîner de nombreuses opérations et une très longue rééducation. Alors qu'elle est encore en convalescence, Jean Ferrat lui propose d'enregistrer cette chanson qui deviendra l'un de ses plus grands succès. Succès également pour Jean Ferrat qui enregistre sa propre version en 1963. For Toshiki Moro from Tokyo in Japan, this is Isabelle Aubray with C'est beau la vie.

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1: Dédicace toujours sur Atlantic 2000. C'est de la part de Jacques Augustin de Rosny-sous-Bois, en France. Voici John Baez, Gracias a la Vida, extrait de l'album du même nom enregistré en 1974.

Jean-Christian Gibaudot de Nice aimerait entendre le titre qui a gagné le concours Eurovision de la chanson en 2017 à Kiev. Il s'agit du chanteur Salvador Sobral qui représentait le Portugal. La chanson s'intitule Amar Pelos Dois, ce qui signifie « aimer pour deux ». Voici pour Christian Gibaudot, Salvador Sobral qui chante Amar Pelos Dois.

Et on change de rythme maintenant sur Atlantique 2000. Jean Eggerix de Oil Art en Belgique nous propose d'écouter le groupe américain.

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1: Nouveauté sur Atlantic 2000, c'est le grand retour du groupe Blondie en 2017 avec leur tout nouvel album Pollinator. Extrait de cet album, voici Blondie avec le titre Long Time sur Atlantic 2000.

c'est donc avec Blondie que se termine notre émission. Merci d'avoir écouté Atlantique 2000 International. Envoyez vos rapports d'écoute à atlantique2000international@gmail.com. 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Passez un bel été, à bientôt sur Atlantique 2000 International, bye bye.